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1: Je suis désolé, lo siento, ik ben trofic, sono spiacente, perdóname.